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Mes chers amis auditeurs, bonsoir tout le monde et bienvenue. Aujourd'hui nous sommes jeudi, le 9e jour dans le mois juin, l'année 2026. Cet après-midi, je vous salue tous. 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Bonsoir. Bienvenue. Ça va? Mon nom c'est Nana Romeo. On est ensemble jusqu'à 18h.